Boubacar Traoré dans Mali Denou, titre qui signifie « enfant du Mali » en langue bambara. Le nom du Mali a traversé les frontières, les Maliens sont reconnus dans le monde entier. Président du Mali, écoutez les enfants du Mali, prenez soin des enfants du pays. Voilà pour les paroles. Mali Denou, c'est la piste-titre de l'album du même nom, sorti en 2011. C'est une chanson en hommage aux enfants du Mali, donc célébrant leur résilience et leur culture. Après le blues malien de Boubacar Traoré, voici le blues rock du groupe Tinariwen qui s'est formé dans le nord du Mali en 1982. Un groupe de musique touareg dont le nom Tinariwen signifie tout simplement désert en tamashek, langue touareg parlée principalement en Algérie, au Mali, au Niger et en Libye. Le titre que nous écoutons, Amimidine, signifie mon ami. À la suite du groupe Tinariwen, nous écouterons Bombino, de son vrai nom Omar Mokhtar, guitariste et chanteur touareg originaire d'Agadez au Niger.

Oliver Tukudzi, chanteur et guitariste zimbabwéen, nous interprétait son titre Kushéneka, qui signifie être propre, être pur, en Shona, la langue parlée au Zimbabwe. Dans cette chanson, Tukudzi nous parle de l'inévitabilité de la mort et exprime le souhait que ses proches continuent leur vie sans s'inquiéter pour lui après son départ. Il se trouve que l'artiste est décédé en 2019 à l'âge de 66 ans. Il a laissé derrière lui un héritage musical immense et a été reconnu comme une véritable icône de la musique zimbabwéenne et africaine.

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1: Nous retrouvions le guitariste américain Ray Cooder en collaboration avec le musicien indien Vishwa Mohan Bhatt, inventeur de la Mohan Veena, une guitare hawaïenne modifiée, combinant des éléments de la guitare slide hawaïenne avec des techniques du sitar, du sarod et de la veena. Cet instrument possédant de 19 à 21 cordes est joué en position lap style, c'est-à-dire à plat sur les genoux, ce qui permet une grande expressivité et une résonance riche adaptée à la musique indienne hindoustani et à la fusion avec d'autres genres. La collaboration avec Ray Cooder nous a offert le somptueux album « A Meeting by the River », une rencontre au bord de la rivière en 1993. Les deux musiciens nous interprétaient « Isalei », chanson traditionnelle fidjienne de départ, souvent chantée pour dire au revoir à des êtres chers ou pour exprimer la nostalgie de quelqu'un qui est loin. Il est l'heure de retrouver la guitariste américaine Sharon Isbin une dernière fois pour ce programme, sur son disque Live in Aspen 2022, avec lequel nous avons débuté cette pérégrination avec la guitare en fil rouge il y a déjà presque 3 heures. Aux côtés du grand joueur de sarod indien Amjad Ali Khan et de ses deux fils également au sarod, sans oublier Amit Kavtekar au tabla, il nous interprète lors de ce concert donné au Festival d'Aspen dans le Colorado le Raga Pilou, un raga évoquant les émotions joyeuses et apaisantes, précédé d'un alap, introduction improvisée et non rythmée, qui explore les notes et les nuances du raga. C'est une partie essentielle de la performance qui permet aux artistes de nous présenter le raga de la manière la plus expressive et méditative qui soit.
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Le Ngoni à l'honneur dans ce second album de Rokia Traoré, avec un équilibre des plus fins dans la rencontre des répertoires à l'image de son parcours de vie entre Mali et les différents pays où son père, diplomate, fut en poste. Un peu plus avant, dans le prolongement de la culture malinké, Djeli Madi Tunkara chante l'histoire bien connue là-bas de deux chasseurs et de la terrible femme buffle Dukamisa Konte, qui avait l'immense pouvoir de se transformer en un animal furieux et meurtrier et qui terrorisait les peuples de la savane et de la brousse.

Corey Harris vient de la Nouvelle-Orléans et s'est plongé dans l'étude de ce qu'on appelle parfois le blues du Delta, l'un des premiers styles du blues américain dont le nom vient du Delta du Mississippi. Sa rencontre avec le grand Ali Farka Touré, immense figure de la musique africaine, était une évidence. Boubacar Traoré, lui, surnommé Carcar, cassé littéralement, ou bien celui qui dribble de trop en référence à sa jeunesse footballistique, Boubacar Traoré est le dernier bluesman de cette génération après le décès d'Ali Farka Touré. Inspiré par la tradition kassonké proche du Sénégal, il tente à son tour le grand saut par-dessus l'Atlantique.

Baba Sissoko vient d'une famille de griots maliens et fait revivre à sa façon dans l'album 3G's Lamadaran, une structure musicale proprement hypnotique qui aurait donné naissance au blues, dit-on. Le groupe Taj Mahal, lui, à suivre, nous vient plutôt du blues américain et part à la découverte à chaque nouvel album d'une nouvelle musique sœur. Dans l'album Kulanjan, c'est avec le joueur de kora malien Toumani Diabaté qu'il travaille. Le résultat est subtilement envoûtant.

0: En 1973, ce titre de Hezole Sounds fait revivre l'époque d'un endroit hors norme et labyrinthique d'Accra, nommé Napoléon par son fantasque initiateur aux origines libano-ghanéennes.
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0: Toujours au Ghana et tout au nord, Aposora Ayisoba, mieux connu sous le titre de King Ayisoba et le chantre du Kologo, petit luth à deux cordes qui est l'emblème vivace de toute la région. Hypnotique ce Kologo sous les doigts de King Ayisoba, surtout quand il est accompagné de son impressionnante voix caméléon.

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L'esprit du Kologo en force sur Okoramonde et sur France Musique avec Stevo Atambiré, garçon des rues d'Accra, dont la rencontre au détour d'un marché de nuit avec Emmanuel Owusu Bonsu, alias One Love the Cubalor, allait être décisive. À Lost Men, le groupe est né, A Lost Men, où l'histoire des rues, des oubliés, musique des mariages et des enterrements. Saut dans le temps à suivre, toujours au Ghana, sur votre web radio des musiques du monde avec l'afro-funk high life du Uhuru Dance Band, Uhuru qui signifie tout simplement « liberté ».

La voix angélique et émouvante de Christy Azuma dans son plus grand tube, accompagné par le groupe guinéen The Uppers International. Christy Azuma, qui était enseignante dans le nord du Ghana avant de prendre la tête de ces Uppers Internationals. Retour au blues sur Okora Monde et sur France Musique avec Can Can Blues, un morceau bien sûr, mais aussi toute une histoire que celle de son enregistrement au bout du voyage et avec les moyens du bord à Can Can même, et ce résultat magique.

0: Le blues n'est pas à prendre au tragique tant qu'il est partagé. Tel pourrait être le motto de Djeli Moussa Diawara, Sakora, ainsi que sa voix profonde et sensible, et de Bob Brosman, entre pays mandingue des griots et guitare hawaïenne, avec ce goût pour le lap steel, cette façon de jouer la guitare avec une barre métallique dans la main gauche et un accord ouvert pour produire ces fameux sons glissants semblant apportés par la brise.
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0: Le blues, décidément sans frontières sur votre web radio des musiques du monde avec Julde Camara qui chante et joue du riti, violon africain à une corde, ainsi que du kologo que nous avons croisé il n'y a pas si longtemps. Et Justin Adams qui chante et joue de la guitare électrique et acoustique ainsi que des percussions. Justin Adams également connu pour être producteur du groupe Touareg Tinariwen.

L'ethio jazz, comme on l'appelle communément, n'est pas si éloigné que ça du blues, dans ce côté entêtant qui met comme dans un état second en forme d'étrange sérénité. Mulatu Astatke en est le premier créateur dans un mélange de jazz, de soul, de musique latine aussi, et bien sûr de chants traditionnels des guerriers éthiopiens. Entrée du piano à suivre et de l'hypnotisante voix d'Aster Aweke, originaire de Gonda et musicienne iconique en Éthiopie depuis les années 70, et dont la carrière fut lancée, figurez-vous, alors qu'elle était âgée d'à peine 13 ans.

0: Sali Gyaline est le nom d'un bon nombre de chants traditionnels, que ce soit en Iran, en Anatolie orientale ou dans le Caucase du Sud, Azerbaïdjan et ici Arménie. Toutes les versions utilisent le même mode, à savoir le mode Bayati. Et Sali Gyaline est soit une mariée blonde, soit une fille des montagnes. Mais ce qui revient dans toutes les versions, c'est ce garçon qui se languit d'une fille qu'il aime, mais qu'il ne peut pas atteindre.
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0: Avec Kobi Israélite, né en Israël, qui vit à Londres et qui passe son temps aux quatre coins du monde, le blues prend une nouvelle tournure et devient décidément le blues de l'ailleurs. C'est d'ailleurs le titre de toute une suite qu'il signe, Blues from Elsewhere, qui mêle le blues traditionnel, mais aussi le bluegrass, la musique country, et le tout contrebalancé par la musique d'autres immigrés, d'Europe de l'Est, cela. Et plus particulièrement avec les mélodies venues des Balkans, la musique klezmer n'étant pas loin au tournant.

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1: Partons à la rencontre de l'esprit nomade en débutant avec les Touaregs, ces habitants du désert saharien, porteurs d'une culture ancestrale et d'un mode de vie marqué par le nomadisme. Peuple de l'errance, ils sont les gardiens d'une tradition musicale profondément enracinée dans leur histoire et leur identité. Durant des générations, cette tradition s'est transmise par des instruments traditionnels comme l'imzad, une vielle monocorde, ou le tambour du désert, le tendé, associé à des chants poétiques souvent improvisés. Cette musique s'est réinventée avec l'arrivée de la guitare électrique à partir des années 80, notamment dans les camps de réfugiés en Libye. Une nouvelle vague a émergé, portée par des artistes tels que le groupe Tinariwen ou Abdallah Umbadougou, qui ont participé à la rébellion Touareg en 1990, un soulèvement contre les gouvernements du Mali et du Niger, à la suite de l'exil libyen. Tinariwen est par ailleurs pionnier de ce style surnommé Assouf ou blues Touareg, suivi par d'autres tels que Toumas Mdou Mokhtar, qui incarnent cet héritage transformé.

Né en 1986 et actif depuis 2008, Mdou Mokhtar est une grande figure du blues du désert. Depuis Agadez au Niger, il fusionne rock et musique traditionnelle berbère, s'inspirant de géants comme Van Halen et Jimi Hendrix. Sur son album Afrique Victime, dont nous venons d'entendre les deux derniers titres, il aborde les luttes sociales et politiques des Touaregs, chantant en tamashek, la langue de son peuple. Poursuivons notre immersion dans l'univers du blues du désert avec des sonorités qui puisent aux racines de la musique touareg. Nous écouterons le groupe Amanar, mené par son leader éponyme, qui avec sa guitare et ses rythmes ternaires envoûtants évoque l'immensité du Ténéré et les chants des réfugiés. Nous écouterons également le groupe emblématique malien Tinariwen, pionnier de ce blues puissant portant la voix des touaregs à travers le monde. Et pour l'heure, place au groupe Etran Finatawa, guidé par le chanteur et guitariste Galitan Kamidoun.

Imaginez une tribu de nobles guerriers du désert, vêtus de djellaba bigarré et armés de guitares électriques pour psalmodier un blues qui n'a rien à envier à celui de B.B. King et de Ray Cooder. Une musique hypnotique, lancinante, ponctuée de riffs acérés et de percussions aquatiques, comme la rencontre des Rolling Stones des débuts avec une chorale de muezzines survoltée. Après tout, ainsi que l'a toujours affirmé Ali Farka Touré, regretté griot des 12 mesures, le blues est né en Afrique. Et Tina Riwen, les hommes bleus à l'âme blues, le prouvent. Héros de la rébellion Touareg du début des années 90 contre le pouvoir malien, on en a vu monter à l'assaut Kalachnikov en main et guitare en bandoulière, ils demeurent aujourd'hui les héros d'une résistance opiniâtre contre toute forme d'oppression. Philippe Barbeau.

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Alière, qui signifie « la paix » en langue tamachèque, un morceau poignant du regretté Abdallah Oumbadougou, une haute figure charismatique qui peut faire penser, de par certains côtés, à Massoud l'Afghan. Enregistrement de 1998 pour célébrer la fin de la rébellion Touareg qui dura de 1990 à 1995. Ce titre porte l'espoir d'un avenir meilleur où paix et justice prévaudraient pour le peuple Touareg et le Niger tout entier. Figure majeure du blues-rock Touareg au Niger, à l'instar des Tinariwen au Mali, Oumbadougou a forgé une musique d'unité née dans les camps de réfugiés. Durant la rébellion, ses chansons, diffusées clandestinement sur cassette, circulaient entre les combattants. Considérées comme des outils de propagande, elles mettaient leurs porteurs en danger, ces derniers risquant des sanctions sévères allant jusqu'à la peine de mort. Dans cette lignée musicale, voici le groupe malien Tamikrest, formé en 2006, avec quatre morceaux tirés de quatre de leurs albums parus au cours des années 2010, à savoir Toumastine, Adag, Chatma et Kidal.

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1: Nous sortons d'une véritable transe musicale avec Tammy Crest, groupe malien dont l'empreinte sonore est si forte qu'écouter plusieurs de leurs morceaux à la suite s'imposait presque naturellement. Leur musique, à la fois enracinée

0: La guitare désert de Bombino sur Ocoramonde. Bombino, une des figures majeures du blues rock touareg. Restons dans l'âme du Sahara avec deux autres ensembles. Tout d'abord, le groupe Imaran, fondé en 2006, dont le nom signifie « ceux qui s'aiment et se côtoient sincèrement ». Groupe qui nous vient de Tamanrasset, dans le sud de l'Algérie, et qui incarne la nouvelle vague de la musique touareg. Les Touaregs, un peuple berbère nomade présent à travers le Sahara central et occidental, du Mali au Niger, en passant par le Burkina Faso, de la Libye à l'Algérie. Extrait de l'album Temet du groupe Imaran, paru en 2018, nous écoutons Ziniz Jumeg et Mas Sabok, deux titres qui mêlent blues saharien et influences urbaines. À leur suite viendra le groupe malien Toumast avec le titre Aitma.
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Haïtma, frère en tamashek, la langue des Touaregs, avec le groupe malien Toumast sur Okora Monde. Quittons l'univers des Touaregs pour continuer notre périple musical en compagnie d'autres peuples nomades. Direction l'Asie centrale, nous écouterons deux morceaux du groupe mongol Ökchiglen, tirés de leur album Guereg. Les titres sont les suivants, Aounnou, hommage à l'héritage des Huns, et Aïsui Uljin, Tuvurgun, une chanson ancrée dans la poésie mongole dont le titre évoque la beauté de la steppe et de ses vents nomades. Mais avant cela, voici l'ensemble Un Urtu, originaire de Tuva, en Russie, à la frontière de la Mongolie. Issu de l'album Mother Earth, Father Sky, paru en 2008, le morceau Dembelde, qui se traduit par « danse nomade », incarne l'art du chant diphonique, une tradition passionnante qui permet à une seule voix de produire plusieurs harmoniques simultanément.

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1: Le groupe mongol Ekchiglen dans Aisui Uljin Tuvurgun nous emmenait dans la steppe avec les peuples nomades. À ce propos, les nomades mongols, héritiers d'une tradition ancestrale qui remonte à des siècles, ont évolué dans les vastes steppes d'Asie centrale, si bien décrites par le poème symphonique d'Alexandre Borodine. Traditionnellement, leur mode de vie est centré sur l'élevage des chevaux, des chameaux, des moutons et des yaks. Ce nomadisme pastoral leur permet de suivre les cycles naturels des saisons en déplaçant leurs troupeaux vers les pâturages en fonction des variations climatiques et des besoins alimentaires de leurs animaux. Les Mongols ont traversé de nombreuses étapes historiques, notamment sous l'empire de Genghis Khan, l'un des plus grands empires nomades de l'histoire. Même aujourd'hui, des centaines de milliers de Mongols perpétuent ce mode de vie en vivant dans des yourtes et en parcourant les steppes pour suivre leurs troupeaux dans les pâturages.

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1: Les groupes et musiciens mongols Anda, Union et Ekchiglen, ainsi que les Chinois du groupe The Guo Brothers, évoquaient pour nous sur Okora Monde la vie nomade des Mongols à travers leur musique. Ce mode de vie centré sur l'élevage et le déplacement des troupeaux est au cœur de leur culture. La musique elle-même, parfois accompagnée de chants diphoniques, reflète les vastes steppes et les traditions ancestrales. Les chants et les titres des musiques font également souvent référence à la place centrale des chevaux, véritable symbole de la culture équestre mongole et à leur rôle fondamental dans la vie quotidienne des nomades. Ces chevaux, véritables compagnons de survie, sont immensément chers au cœur des Mongols, on l'aura compris. Nous restons dans cet univers avec The Beautiful Steppe du compositeur mongol Batsorik Vanshig, extrait de sa bande originale pour la série télé Marco Polo diffusée en 2015. Ensuite, nous écouterons Mongol, une autre de ses compositions interprétée par le groupe Kuzuktun, tirée de l'album Mongolie, une anthologie du chant diphonique Kumi Mongol, qui nous plongera davantage encore dans la poésie sonore des steppes.

Deux compositions du compositeur mongol Batsorik Vanchig, devenu célèbre grâce à sa bande originale pour la série télé Marco Polo, produite par Netflix. Nous poursuivons notre voyage musical en puisant dans Super Maroc, une anthologie de 3 disques durant laquelle voix et instruments nous transportent à travers les rythmes du nomadisme. Nous débuterons une petite sélection avec le groupe musique Gnawa et le titre Ya Shafi, Ya Hafi, au guérisseur, au soulagement, un morceau profond aux accents répétitifs qui nous plonge dans l'univers de la culture Gnawa, une communauté nomade à l'âme mystique. Puis nous rejoindrons Hamid Imazighen avec El Moana, La Patience, un morceau qui nous renvoie aux racines berbères, nomades par essence, et à leur relation intime avec la terre et les montagnes. Ensuite, Baba Mimoun, Père Mimoun, de Amdoua, une chanson symbolique des longues traversées de ces peuples qui transportent leur musique d'un lieu à l'autre en gardant vivante la mémoire des lieux parcourus. Chaque morceau fait résonner ici l'écho des peuples itinérants et la musique comme une caravane de l'âme.

L'orchestre Milouda nous interprétait Aïté Besber, Où es-tu Besber, une composition qui, à travers ses mélodies traditionnelles, rendait hommage aux voyageurs éternels, porteurs d'histoire et de musique, et qui nous ancrait encore un peu plus dans la poésie sonore du nomadisme. Retrouvons le blues du désert qui nous a longuement accompagnés durant toute la première partie de ce programme avec le groupe Tikoubaouin, originaire de la région de Tamanrasset dans le sud de l'Algérie, qui appartient à la culture Touareg. Le titre qu'il nous interprète en langue tamachèque, Tarha, signifie « espoir ». Suivra ensuite un traditionnel de Nouvelle-Zélande, Ga Imvié, qui peut se traduire par les tribus ou les clans en maori. Les interprètes seront Michel Tirabosco à la flûte et au chant et Sophie Blanchard à la guitare et au chant. Mais tout de suite, le groupe Tikoubaouin sur Okoramonde.

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1: Le groupe brésilien Nomad Orchestra dans le titre Madame Butterfly, une petite digression dans notre programmation, mais avec toujours la thématique du nomadisme dans le viseur. Terminons ce voyage musical nomade dans les Balkans, une région où le nomadisme est profondément enraciné à travers des mélodies aux rythmes endiablés et aux influences traditionnelles des peuples itinérants tels que les Roms, les Tziganes, les Valaques et les Calderaches, dont les musiques ont traversé les siècles et façonné l'identité sonore de cette région. Voici quelques héritiers représentés par Goran Bregovic, la fanfare Tchokarlia et enfin Taraf de Haïdouks.

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2: C'était Caroline Hooks chantant et parlant de la proposition d'un rendez-vous nocturne, une chanson tzigane du sud de l'Angleterre. Une mélodie dont le texte mentionne lui-même le thème dont on va souvent parler par la suite, à savoir la lune et tout ce qui l'accompagne dans la musique traditionnelle. Les gens expriment par la musique une certaine crainte de la lune, une fascination aussi. Ils décrivent les situations avec la lune comme seul témoin assez fréquemment, mais laissons-nous surprendre par l'inventivité humaine. Pour le moment, je vous propose de contempler la lune en Europe qui brille au pays de Greenwich où on va commencer tout comme ailleurs sur le vieux continent. Après l'Angleterre, c'est en Bohême qu'on aperçoit le rayon magique, encore un point de vue tzigane beaucoup influencé par la magie diverse et variée. Et puis viennent les polyphonies du Béarn, une mélodie d'Alsace et une autre de Pays Basque. Et après, on va écouter la lune pour Kemenche arménien seul, même si on sort un petit peu de l'Europe, géographiquement parlant, mais ce n'est pas bien grave.

Le Kemenche seul, infiniment pensif, voire triste, de Geguik Mourajan, dans une nuit arménienne et au milieu de cette nuit illuminée européenne, où on entend une tarentelle italienne un peu lunaire, les pièces venues de l'île de Malte et de la Bohème par la suite, dont une pièce qui constate que le jeune homme ne revient plus. Et c'est le son de Doudouk de Giovan Gasparian qui le confirme en quelque sorte. Mais là, je ne peux plus vous garantir un parcours ordonné de notre compagnon céleste, car nous allons en Asie, en Chine plus précisément, et la géographie de ce grand pays est mon point faible, j'avoue. D'où ce parcours un peu étrange qui ne respecte pas la mécanique céleste, mais plutôt musicale. Et avec cette logique, nous commençons par la virtuose du pipa Liu Fang, interprétant La lune est haute. Puis on fait un crochet par le sud du pays et ses balades courtoises, comme la musique de la cour royale par exemple, prolongée par une mélodie de la cour thaïlandaise où la lune apparaît aussi, comme sur tout le reste du continent asiatique.

0: Après les chants courtois de la Chine et la musique de la cour royale thaïlandaise, c'était le son de Les Rues de la virtuose Wu Suwa dont la pièce intitulée « La lune se reflète » dans la deuxième source, écrite au début du XXe siècle par le maître Abing, dont les pièces sont devenues un répertoire classique absolu. S'ensuit un autre titre lunaire, à savoir La lune sur le mont Guanshan, une pièce jouée par Zhen Zhong à l'ocarina Shu, accompagnée par un ensemble de la musique traditionnelle. Le label Okora a inclus ce morceau dans ce disque hommage au dernier polyinstrumentiste chinois qu'était Zhen Zhong. Cet enregistrement a été réalisé à Shanghai, tandis que la dernière capture du son de Qin, une sitar chinoise maniée par Madame Tsarten Yun, un enregistrement rare lui aussi, a été réalisé par ses élèves dans les années 70 et en 1989.
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0: Nous passons ensuite chez les voisins de la Chine, en commençant au nord-ouest, dans les montagnes d'Altaï en Sibérie, une région plutôt voisine de la Mongolie et du Kazakhstan, avec ses religions dérivées du bouddhisme, parfois très intéressantes car créées pendant la période soviétique, une région qui a tout de même quelques kilomètres de frontière commune avec la Chine. On va donc écouter la voix grave d'Eldek Alexeevitch Kalkin et son luth Topchour dans du soleil et de la lune. Ensuite, la Mongolie voisine nous accueille avec deux morceaux du centre du pays, extraits de l'album Lune Blanche, interprété par l'ensemble appelé Les Mélodies des Steppes. Il compte 7 musiciens qui sont tous des chanteurs en même temps. Après un retour en Chine, grâce au morceau intitulé « Lune d'automne dans le palais des Han » pour pipa seule, manié par la virtuose Liu Dehai, je vous propose d'écouter la musique vietnamienne parlant du clair de lune. Elle est associée au riz blanc la première fois et elle fait partie des chansons de charme apparues au début du XXe siècle et à une brise juste la fois après. C'est une pièce vocale qui nous vient des plaines du nord du pays.

De la Sibérie au Vietnam, la route est longue et sinueuse, surtout si elle nous amène à nouveau en Mongolie avec la voix de Moni, nous chantant deux chansons courtes liées à la lune. Et juste après, on a écouté une question musicale, la lune est-elle dans le ciel ? Question qui vient de Turkestan chinois peuplé par les Ouïghours, un peuple très éprouvé ces dernières années. La chanson est interprétée par Risalat Khapiz. Après, on écoutera le titre « Nuage de lune » qui nous vient comme un parfum de la culture musicale ottoman, directement de la cour arabe turque, interprété par l'ensemble Alkindi. Il est dirigé par Julien Celal Eddin Weiss, qui a en même temps arrangé cette pièce anonyme datant du XVIe siècle. Puis après, avec un autre ensemble, El Tanboura, on va jusqu'aux portes Saïd en Égypte pour écouter le célèbre luth Simsimia dans la pièce « La lune plus désirable ». Mais on ne s'arrête pas là, car la musique égyptienne continue à résonner avec la voix d'Aïcha Radouane, accompagnée par l'ensemble Aladouar.

0: C'était encore la musique d'Égypte avec l'ensemble El Tamboura, suivi par le titre « La lune et des espaces sidéraux » avec la voix de Mohamed Hamoud Al-Hariti qui s'est accompagné lui-même au gong, un instrument appelé « San Mimiye », l'enregistrement qui a été réalisé à Sanaa, la capitale du pays.
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0: Et c'est bien un chant sacré d'Anatolie qui nous conduit en Europe à nouveau. Nous y entrons du côté du Proche-Orient pour nous rendre ensuite en Bulgarie, dont la tradition musicale a été très fortement influencée par la culture de l'Empire ottoman. Nous passons également en France où on écoutera une mélodie russe au galoubé tambourin jouée par André Gabriel. Et après deux pièces traditionnelles venues d'Espagne, de la tradition juive et arabo-andalouse, le chanteur roumain Grigore Lese se met à rêver à quoi ça ressemblait si j'étais près de la lune. On n'en sait trop rien, mais c'est bien de faire un rêve musical.

0: Le petit tour de l'Europe traditionnelle consacré à la Lune se termine par la musique Kletzmer, jouée par l'ensemble Kletztory, qui interprète le répertoire des musiciens itinérants en Europe. Il est vrai que là, on se soit éloigné quelque peu de ce thème, mais on y revient aussitôt avec la très belle voix de Waed Bouassoun nous chantant « La pleine lune », un morceau inspiré par le poème éponyme d'Ibn Zeydoun, le poète andalou du XIe siècle. Notons aussi que la chanteuse s'accompagne elle-même à oud. Et en dernière place, ou presque, on a entendu l'ensemble Bratch chanter en russe « Le mangeur de lune », une pièce extraite de l'album consacré au 25e anniversaire de ce groupe composé par Dan Garibian qui joue habituellement bouzouki à la guitare, quant à Bruno Girard, lui, il est au violon, François Castiello à l'accordéon, Nano Peile à la clarinette et Pierre Jacquet à la contrebasse. Tous ces musiciens sont également excellents chanteurs.
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0: Pour la toute fin de notre thématique autour du compagnon céleste de notre bonne planète Terre, je vous propose d'aller au Japon. C'est pour écouter le son de la flûte shakuhachi jouée par le maître Tajima Kadashi. Il interprète une pièce intitulée « En mode de lune dans le cœur ». Tout un programme.

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1: Retour au Mali sur votre web radio des musiques du monde avec l'une de ses figures musicales les plus généreuses et les plus marquantes, j'ai nommé Ali Farka Touré.

Le cri strident de l'enfant déchire la nuit. Qu'il soit d'Afrique, d'Asie, d'Amérique, d'Europe ou d'Océanie, qu'il soit jaune, rouge, noir, blanc ou gris, ce cri, il sort de la bouche d'Ali Touré Di Farka, le jeune chansonnier du Mali, écrit Diaroukou Sango sur ce premier 33 tours enregistré par Ali Farka Touré en 1976. Lui qui est né le 31 octobre 1939 à Kanao, sur le fleuve Niger, non loin de Tombouctou, et décédé le 7 mars 2006 à Bamako, capitale de ce Mali de musique où nous retournons aujourd'hui sur Okora Monde et sur France Musique. C'est dans les années 60 qu'il décide, comme il le fera pour nombre d'artistes maliens, de prendre sous son aile son jeune neveu, âgé de 13 ans à l'époque, Afel Bokoum, qui tente aujourd'hui de transcender tous les conflits que connaît le Mali en plaçant la question de la diversité au centre de son travail. Il chante comme son oncle en plusieurs langues et mêle rythmes et mélodies de la région. Il faut dire qu'il est lui-même le fruit d'un métissage, né d'une mère Peul et d'un père Sondraï, l'ethnie à laquelle appartenait également Ali Farka Touré.

Hommage d'un neveu à son oncle, Dafel Bokoum à Ali Farka Touré et nouvel hymne à la tolérance pour lui. Mamadou Kelly, de quelques années son cadet, est né en 1969, non loin de Tombouctou. Et comme il l'avait déjà fait pour son neveu, Ali Farka Touré enseigna la musique à ce jeune fermier âgé alors de 15 ans et qui l'avait rejoint à Niafunké, une ville où s'établit la mère du jeune Ali après la mort de son père, militaire de métier, au cours de la Deuxième Guerre mondiale. Ali Farka Touré, qui ne fréquenta pas l'école et passa son jeune âge à travailler au champ, emmènera ainsi le jeune Mamadou Kelly en tournée au Mali et à l'étranger, ce dont il lui sera toujours reconnaissant.

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dans la région de Tombouctou, au Mali, on rencontre également le thé ardente, à la fois un instrument et un style musical. Le thé ardente, en tamashek, la langue des Touaregs, désigne un instrument à cordes pincées que l'on peut voir comme un précurseur du banjo. C'est l'instrument des bardes, des griots, il accompagne la danse et le chant. Abelo Yatara, super Abelo, comme le dit l'un des titres de l'album Albi Lali Soudan, du nom du groupe qu'Abelo a fondé et qui est l'ancien nom de la ville de Tombouctou, électrifie l'instrument et mêle dans une improvisation étourdissante les rythmes et échelles harmoniques traditionnelles de son peuple.

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Issus d'une famille renommée de forgerons musiciens, les membres d'Al Bilali Soudan électrifient le répertoire du thé ardente, à la fois danse et instrument à cordes pincées avec lequel on retrouve Abello Yatara, fondateur du groupe, sur les premiers enregistrements cassettes d'Ali Farka Touré, dont votre web radio des musiques du monde retrace aujourd'hui l'itinéraire musical. Avec Minata Waraba, Minata la Lionne littéralement, Oumuz Sangaré, à qui Farka Touré donna aussi un coup de pouce, rend hommage à sa mère qui était chanteuse avant elle. Elle la compare à une lionne au cœur sans pareil. Pourtant, dans une situation précaire, elle n'hésitait pas à aider les plus pauvres encore, les malades et les orphelins. Elle qui enlevait son sein de la bouche de ses enfants pour allaiter l'enfant d'autrui. Oumuz la remercie ici pour ce qu'elle a fait d'elle, sa fille.

Autre histoire de neveu avec Kandiafa, neveu de Mama Sissoko, qui était le fidèle compagnon de route d'Ali Farka Touré, à qui ce programme rend hommage sur Okora Monde et sur France Musique. Kandiafa est un spécialiste du ngoni, avec lequel il s'approprie nombre de styles. Le ngoni, c'est en quelque sorte la guitare du Mali, même si le terme peut à l'occasion désigner des harpes-luttes. Kandiafa est perçu là-bas comme son Django Reinhardt, un virtuose de l'instrument que l'on appelle aussi le djeli ngoni, c'est-à-dire le luth des griots, et les peintures qu'il porte sur la pochette de son album et que vous avez peut-être vu passer sont inspirées du bogolan, c'est-à-dire la manière de teinter l'étoffe du même nom au Mali, tout en s'inspirant du travail de Keith Haring afin, dit-il, de rendre le message de paix que porte ce bogolan universel. Voici deux extraits de son dernier album paru en septembre 2020.

Ali Farka Touré en duo avec son jeune complice Toumani Diabaté dans un album poétiquement intitulé « Au cœur de la lune ». Et un morceau intitulé, lui, « Monsieur le maire de Niafunké » qui nous rappelle qu'Ali Farka Touré s'est personnellement beaucoup consacré à cette ville où s'est établie sa mère alors qu'il était enfant. C'est ainsi qu'en 1997, il s'y consacre à l'agriculture et son principal investissement est d'y installer des pompes à eau qui permettront d'irriguer les champs en bordure du fleuve Niger. Il est à la suite de ce projet élu maire de la cité et sort un album intitulé tout simplement Niafunké, en s'inspirant des chansons de travail traditionnelles. Vieux Farka Touré, comme son prénom ne l'indique pas, est le fils d'Ali Farka Touré et lui rend hommage à Toumani Diabaté, justement, qu'il dit considérer comme son propre père. Toumani Diabaté, toujours à la Cora, ici aux côtés du jeune vieux Farka Touré.

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Oumu Sangaré, ici aux côtés de Tony Allen, le grand batteur nigérian décédé à Paris le 30 avril 2020, dans l'album Mogoya, paru en 2009, avec une chanson qui évoque le suicide d'honneur, dans laquelle elle invite, tout en citant son exemple, à ne pas se laisser atteindre par les rumeurs dont on peut souffrir, car sinon, dit-elle, tu laisseras les gens que tu aimes orphelins et blessés. Avec Kandiafa et son Djeline Goni, rentrons plus avant dans l'univers du blues malien dominé par la figure tutélaire d'Ali Farka Touré, avec un titre où il se fait fort de rendre palpable d'un point de vue sonore la proximité de ce Ngoni avec l'instrument roi du blues, recréé au premier temps par les esclaves noirs aux États-Unis, le banjo.

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Testament musical incontournable que l'album Savane, enregistré par Ali Farka Touré en 2006, peu de temps avant de mourir d'un cancer des os, et sur lequel nous reviendrons encore d'ici la fin de ce programme hommage sur Au Cora Monde et sur France Musique. C'est en Tamachek que chantera à suivre son neveu pour rendre hommage aux Touaregs malmenés par le gouvernement malien au début des années 90. Des Touaregs dont le chef était le fils d'un puissant mystique qui pouvait contrôler les animaux, même les lions. Car à propos d'animaux, pourquoi ce nom traditionnel de Farka pour Ali Farka Touré qui était né Ali Ibrahim Touré ? Farka, cela signifie en fait âne, ce qui n'a rien de péjoratif car cet animal est admiré au Mali pour sa force et sa ténacité. « J'ai perdu, disait Ali, 9 frères du même père et de la même mère. Il est une tradition en Afrique de donner un surnom étrange à votre unique enfant si vous avez perdu tous les autres, pour que les esprits qui laissent les animaux tranquilles s'écartent. Mais laissez-moi vous dire clairement une chose, je suis l'âne sur lequel personne ne peut monter. »

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Ali Farka Touré chante aussi bien en son raï, la langue de son ethnie d'origine, qu'en peul, en tamashek, la langue des Touaregs, ou en bambara, la langue la plus parlée au Mali. En 1970, il entre dans l'orchestre de Radio Mali, alors qu'il travaille comme ingénieur du son pour cette même radio. Mais cet orchestre sera assez vite dissous en 1973 par le gouvernement malien d'alors. En 1996, il revient sur toute cette période et plus encore avec son album intitulé Radio Mali. Il y fait un beau choix de titres parmi les nombreuses bandes enregistrées et diffusées à la radio malienne jusqu'en 1978. Le voici seul en piste dans un blues dont il avait décidément le secret.

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0: Kandiafa de nouveau dans ce programme hommage à son oncle et immense musicien malien Ali Farka Touré. Kandiafa et son dernier album Planting Trees paru en septembre 2020 et Kandiafa virtuose d'une Djeline Goni et qui parvient à évoquer deux titres auparavant avec cet instrument qui se joue avec le pouce et l'index sur deux cordes, les sonorités et l'aisance de son cousin instrumental le oud, autre extrait de son premier album Mali Country. Toujours en hommage à Ali Farka Touré, tour à tour chanteur, guitariste, flûtiste, entre autres pratiques instrumentales, mais aussi paysan, chauffeur, résistant ou géographe, voici la figure de Mama Sissoko. C'est le vieil ami aux côtés duquel il enregistre l'album mythique Savane que nous entendrons de nouveau en fin de programme dans sa version remasterisée parue en 2019. Mama Sissoko et ses musiciens rendent ici un double hommage au regretté Farka Touré, mais aussi à Zoumana Teretta, le maître absolu du soku, la queue du cheval littéralement, en référence au crin nécessaire à sa fabrication. Le soku, c'est le violon malien à une corde sur calebasse dont jouait également Farka Touré. Zoumana Teretta, présent sur l'enregistrement de cet album Soul Mama, est décédé le 15 mai 2017.
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D'un hommage l'autre avec celui d'Oumou Sangaré à un autre disparu, le bassiste et arrangeur de son premier album, Amadou Ba Guindo, comme un mentor pour elle, mort brutalement et de manière inattendue après la sortie de l'album. D'un hommage l'autre avec celui de Vieux Farka Touré, fils du grand Ali Farka. Hommage aux femmes avec une composition de Sidiki Diabaté, père de Toumani Diabaté qui jouait ici la kora, avec également un grand interprète d'une Ngoni actuelle en la personne de Bassekou Kouyaté. D'un hommage l'autre, finalement, avec notre hommage à Ali Farka Touré qui se referme sur Okora Monde et sur France Musique avec un nouvel extrait de Savane, son album Testament enregistré avec Bassekou Kouyaté justement, mais aussi avec Mama Sissoko, croisé un peu plus tôt dans notre programme, et d'Azi Saré. Un album qui mêle plus que jamais les rythmes traditionnels du nord du Mali au blues américain et qui font vibrer l'ADN même de ce blues.

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1: Le shakuhachi est une flûte verticale en bambou à 5 trous taillée en biseau. C'est un instrument que l'on peut entendre soit en solo, soit associé au koto et au shamisen dans la musique d'ensemble citadine qui se développe au Japon à partir du XVIIe siècle. Katsuya Yokoyama, né en 1934 et mort en 2010, est issu d'une famille de musiciens traditionnels. Il apprend le shakuhachi dès son plus jeune âge avec son grand-père et son père. Un peu plus tard, il se perfectionne auprès de Watazumi, maître de l'école Fuke, qui cherchait à allier la musique et la spiritualité dans le cadre du bouddhisme zen. Ayant acquis le répertoire séculaire de l'école Kinko, transmis par ses parents, et celui de la secte Fuke, avec son orientation spirituelle, Katsuya Yokoyama fait tout naturellement la synthèse de ces deux formations. Il saura aussi s'ouvrir aux mutations dues à l'influence des musiques venues d'Occident. Pour l'heure, nous l'écoutons en compagnie de son disciple Yoshikazu Iwamoto dans une des rares pièces conçues expressément pour duo de shakuhachi. Les deux instruments symbolisent ici les appels d'un cerf et d'une biche qui se répondent au loin dans la montagne en automne. Cette pièce, intitulée Shikano Tone, bramement lointain des cerfs, est hautement spirituelle.

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1: Le Japon toujours, avec à présent Michio Miyagi, joueur de koto, compositeur et pédagogue reconnu comme le père du koto moderne. Il révolutionne la musique pour koto par l'utilisation de nouvelles techniques de jeu et de composition, ainsi que par l'invention de nouveaux instruments. Ses mélodies, empreintes d'un très beau lyrisme, lui valent le surnom de Schubert japonais et ses talents de musicien, celui de Mozart du koto. Miyagi est né en 1894, il est décédé prématurément en 1956, tombant d'un train alors qu'il allait jouer à Osaka. Il laisse un héritage de 350 œuvres, la plupart pour koto. Le compositeur est la date de composition de la version originelle de la pièce Onoe no Matsu, pour shamisen et voix, nous sont inconnus. En 1919, Miyagi ajoute une partie de koto à cette œuvre, dont le nom signifie « pain à Ono », Ono étant un lieu dans la préfecture d'Hyogo. Il met ainsi en pratique le traditionnel tetsuki, où un compositeur ajoute à une composition préexistante une partie pour un deuxième instrument. Lors du premier concert de ses œuvres en 1919, Miyagi fut largement critiqué par des musiciens traditionnels pour son modernisme radical. Ils l'accusèrent de ne pas savoir composer dans le style traditionnel. Et grâce à son travail sur Onoe no Matsu, il réduisit ses critiques au silence. Les interprètes de la pièce sont ici des musiciens qui furent célèbres dans tout le Japon, Tadao Sawai au shamisen et sa femme, Kazue Sawai au koto.

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1: Réunissons à présent les trois instruments écoutés jusqu'ici, la flûte shakuhachi, le shamisen, luth à long manche, et le koto, longue sitar, mesurant environ 1,80 m de long. Ils sont tous trois très représentatifs de la musique citadine japonaise, notamment durant l'ère Edo, à savoir entre 1603 et 1868. La pièce Eshigo Yishi, que l'on peut traduire par « Danse du lion de la province d'Eshigo », fut composée par Minezaki à la fin du XVIIIe siècle. La partie instrumentale de cette pièce vocale est très importante. Elle est interprétée par Shio Kineya au chant et au shamisen, Aiko Noda au koto et Teruiza Fukuda au shakuhachi.

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1: Après le Japon, la Chine. En guise de transition, je vous offre une célèbre pièce composée pour la vielle Eru par Hua Yanjun, né en 1893, mort en 1950. Cette pièce s'intitule « Le second printemps baignait dans le clair de lune ». En 1972, l'œuvre fut transcrite pour le piano par Shu Wang Hua. Le thème, puissant, profite ainsi d'une harmonisation qui lui sied particulièrement bien. C'est la trentenaire Ji Yeshen, pianiste chinoise, qui nous l'interprète.

0: Nous écoutions successivement « Songe d'automne devant la coiffeuse » et « Trois variations sur la passe du soleil », pièce du répertoire des soies et bambous du sud du fleuve, interprétée par Chen Zhang, le dernier des grands polyinstrumentistes. On pouvait l'entendre dans la première pièce, à la flûte verticale Xiao, accompagnée par la sitar Zheng, et dans la seconde pièce, à l'ocarina Xun, soutenue par un ensemble instrumental.
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0: À présent, deux pièces, déclamation d'automne sur la Grande Muraille, puis eau et nuages sur les rivières Xiao et Jiang, qui mettent en valeur le haut potentiel évocateur et poétique de la sitar Xin, jouée ici par un grand interprète, Li Xianting. C'était le 26 février 1990 au studio 106 de Radio France.

0: Nous écoutions les moines du temple de Shanghai nous interpréter Bao Ding Zhan, hymne au précieux brûle-parfum, également appelé hymne à l'encens du précieux brûle-parfum. Il s'agit d'un des 8 grands hymnes de la liturgie bouddhique. Il se chante normalement au début des leçons du matin, des 1er et 15e jours du mois lunaire. Les instruments rituels utilisés durant la liturgie sont le faki, percussion, le king, grande cloche en forme de bol, le yingqing, cloche en forme de bol à manche, le gu, qui est un tambour, le muyu, tambour de bois à fente, le shangzong, cloche suspendue, le dangxi, gong suspendu, et le chanzi, les cymbales.
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0: Restons en Chine, mais très loin de Shanghai, pour un zoom d'une vingtaine de minutes sur la musique ouïghour qui nous vient de l'ouest du pays. La région autonome ouïghour du Xinjiang couvre une étendue de 1,66 million de kilomètres carrés, soit 2,5 fois la France et 1/6 de la Chine, dont la plus grande partie est désertique. L'Oniki Mukam est un immense corpus musical constitué de 12 grandes suites, les Mukam, totalisant entre 240 et 300 mélodies. Ce répertoire a commencé à être fixé dans les années 50 en une vulgate officielle, constamment retravaillée depuis lors à Urumqi, la capitale de la province. Les 12 suites, ou mukam ouïghour, se rattachent à un genre savant, attesté dès l'Antiquité et toujours pratiqué, notamment au Maghreb. Chaque mukam se déroule en 3 parties, les grandes mélodies, tout d'abord, puis les airs narratifs et enfin les airs festifs. Nous allons écouter 4 airs narratifs, pièces vocales appelées dastan, du persan conte ou récit, extrait du mukam nava.

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1: Quittons le mukam Nava, la musique ouïghour et la Chine pour aller en Corée du Sud écouter les chants lyriques, gagok, genre musical millénaire adapté au poème Sijo. Combinaison complète entre voix et accompagnement de musique de chambre, le gagok est ici interprété par la très célèbre chanteuse Kim Vol-ha. On a affaire à un chant mélismatique pour lequel la maîtrise du souffle est essentielle et une musique éthérée. Nous écoutons la chanson dite de Grande Paix qui clôture le cycle des chants gagok. Elle est interprétée par un chanteur et une chanteuse avec l'espoir que s'ouvre une ère de paix. Kim Vol-ha chante en compagnie du chanteur Kim Jeong-bae.

Le sanjo est un style de musique instrumentale créé dans les années 1890 par Kim Chang-jo. Ce style de musique coréenne peut être interprété à l'aide d'un gayageum, sitar coréenne, et accompagné sporadiquement par le janggu, tambour coréen. Nous écoutons les deux derniers mouvements de la suite sanjo de gayageum de l'école de Choi Ok.

0: À la suite du Sanjo, interprété à la sitar Gayagum et au tambour Jianggu par Kim Hee-suk et Yoon Ho-se, nous venons d'écouter Lee Chung-hee, une des plus importantes interprètes de chants traditionnels populaires coréens, le Minyo. C'était ici un chant assez célèbre en Corée, intitulé Yusanga, chant de promenade en montagne. Lee Chung-hee était accompagné au tambour Jianggu par Kang Yo-ju.
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0: Partons à présent pour le Cambodge pour écouter le répertoire des musiques du Palais Royal, et plus particulièrement la danse des Apsaras. Danse pure, mise en scène dans les années 50 par des membres de la famille royale, qui se développe sur 6 thèmes mélodiques. Les danseuses célestes sont accompagnées par l'orchestre Pinpit, l'ensemble instrumental le plus connu au Cambodge. Attaché au Palais Royal ainsi qu'au rituel, cet orchestre était composé des meilleurs musiciens khmers du royaume. Certains d'entre eux étaient les descendants de la longue lignée des artistes du palais. Les autres étaient recrutés sur concours parmi les musiciens des campagnes. Il s'agit ici d'un enregistrement de 1970, à la suite duquel nous nous dirigerons vers le Vietnam.

Cuéntame un cuento, demande cette voix d'enfant dans un chant venant d'Argentine. Raconte-moi une histoire longue jusqu'à ce que je m'endorme. Bon, c'est une demande claire, mais pas évidente à faire. Déjà par rapport au temps, on sait que certains enfants prennent un malin plaisir de s'endormir bien après la fin de l'histoire, quelconque d'ailleurs, certainement par l'envie d'en entendre la fin. Sinon, cela peut être frustrant ou on peut rêver cette fin une autre manière, peut se dire l'enfant certainement. Et puis, quelle histoire raconter? Celle du congrès de la musique arabe du Caire en 1932 ou celle d'un chanteur des rues du Népal ou bien une autre d'un cousin kurde? Et il y a aussi celle de l'amour et du rire qui vient de la Chine. C'est dur de choisir.

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0: C'était l'adieu à Funary, un village de pêcheurs en Écosse, et l'arrangement de cette mélodie traditionnelle a été fait par le groupe Tannehill Weavers, qui a enregistré vraisemblablement à la fin des années 70. L'album de ce groupe folk avec le chant traditionnel en question est sorti le 1er janvier 1979. Et avant, les chanteurs de Bahamas, Clifford Ellis et Stanley Thompson, accompagnés par d'autres voix, ont interprété « J'ai rencontré ma mère ce matin », un chant bien rythmé et pas vraiment fait pour endormir un enfant. Mais bon.
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0: Ensuite, c'est en Inde qu'on va aller pour étendre l'oreille. On va écouter non seulement les ragas traditionnels comme Raga Bageshri, Gat In Tintal, interprété par deux joueurs de sarod, qui est un instrument à cordes pincées apparu au 19e siècle dans le nord du pays, et un joueur du tabla. Après, on écoutera une véritable panoplie d'instruments traditionnels indiens comme des percussions représentées par le dit tabla et son interprète chantant le rythme tout à fait non européen. Et puis on entendra le son d'une vielle indienne, d'une flûte nar et d'une flûte double pawa. Les premières mesures à 80 cm voire 1 mètre et dépendent de la taille de la branche choisie et de la capacité respiratoire du joueur aussi. Cet instrument a une embouchure, c'est une simple section du tuyau qui est parfois équipée d'une embouchure en fer blanc. D'habitude, le joueur s'accompagne lui-même par un bourdon vocal. Mais la flûte pawa le remplace par le son constant du second tuyau dont elle dispose. Elle a également plus que 4 trous de la flûte nar. Pour fabrication de cette dernière, on utilise les tiges ligneuses du Sacco Kangor, une plante arbustive. Mais écoutons Raga Bageshri d'abord.

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Vous avez sans doute reconnu le son de sitar, mais celle-ci était une sitar indienne sur caisse. Elle rappelle un peu le son du cymbalum européen et c'était une mélodie jouée par Om Prakash Khorsasia, une capture qui fait partie du disque du CNRS et du Musée de l'Homme sorti en 1990. On est toujours en Inde, même si c'est que dans les paroles de la chanson qui suit, car c'est une zamba de l'Argentin Jorge Carfune. Et lui, il nous amène dans le monde hispanique de l'Amérique du Sud.

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1: Nous voilà dans le sud du continent américain et nous commençons avec la voix d'Hector.

Pavez interprétant une mélodie traditionnelle du Chili. Puis Jorge Gordillo avec sa voix et son sikou, qui est la flûte polycalam à plusieurs tubes, qu'on a tendance à confondre avec la flûte de Pan. Jorge Gordillo donc, il est accompagné par le tambour bombo d'Alfredo Abalos et il nous chante la Zamba de Candelaria, composée dans le style de la tradition sud-américaine. Il est suivi par Jorge Carfun et encore lui qui s'accompagne à la guitare cette fois-ci. Et puis on écoutera un arrangement étonnant et tout à fait classique de la Zamba de Vargas, une mélodie traditionnelle venant vraisemblablement de l'Argentine. Et c'est ce morceau qui nous amène à la musique précolombienne de Pérou, le pays où nous restons par la suite avec les voix des femmes enregistrées dans la communauté des Queros, un peuple descendant des Incas vivant à haute altitude dans les montagnes des Cordillères.

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0: Après la musique précolombienne, encore présente sur le continent sud-américain, nous sommes passés à la musique traditionnelle castillane précédée par celle de Baléares, notamment celle de l'île de Majorque. Et ainsi, nous sommes revenus en Europe pour y évoluer grâce aux mélodies que les musiciens itinérants ont jouées un peu partout sur le vieux continent.
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0: Et nous commençons par la Hongrie et sa musique qui a gagné non seulement toute l'Europe centrale, mais aussi des contrées plus à l'ouest. Certaines de ces mélodies vous seront sans doute familières, et peu importe la langue chantée, elles nous appartiennent à tous. La provenance d'une musique traditionnelle peut être, dans ce cas spécifique et migratoire, attribuée à la Hongrie, la Russie, la Roumanie ou bien à un autre pays. Et au début, nous trouvons une triste mélodie jouée par un célèbre orchestre tzigane intitulée en hongrois « Búcsúzó »« Adieu en bon français ». Elle est suivie par une autre mélancolie musicale chantée par Sara Gorbi en russe cette fois-ci. Elle parle des astères d'automne. Une fois en Europe, nous visitons brièvement la Bulgarie et la Biélorussie aussi.

0: À la fin de cette promenade musicale, on a entendu la danse juive qui nous vient du folklore biélorusse. Vous avez certainement reconnu la mélodie bien populaire qui a tellement voyagé qu'elle se retrouve tout d'un coup dans le répertoire traditionnel de ce pays. Mais l'itinérance musicale ne s'arrête pas là, évidemment.
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0: Les musiciens itinérants existaient depuis toujours. Les troubadours et des ménestrels étaient les héritiers des époques anciennes, au-delà du temps de la Grèce antique, et ces musiciens, poètes et divers conteurs. Ce phénomène du voyage est propre à chaque artiste, ou presque. Tout en restant en Europe, on va donc évoluer dans la suite de ce programme musical et traditionnel avec quelques mélodies des Kletzmorim, des musiciens itinérants qui ont participé eux aussi et à leur manière au mouvement migratoire européen. Au début, on entendra un musicien de nationalité canadienne avec des ancêtres allemands et polonais, Ben Zimet. Il ouvre la danse, si j'ose dire, en chantant, je cite, « Je suis né au village, au pré en liberté, c'est toi qui as emprisonné mon cœur ». La petite serre, tel est le titre de ce morceau, est donc la première des mélodies de cette partie, une mélodie d'amour, et elle est suivie par les noces d'argent apportées par des Kletzmorim de l'Est. Je parle de la Russie et de son folklore qui est en partie juif. Ensuite vient Cecilia Mia, ou Cecilia Mia, comme vous voulez, dans une version bulgare, jouée par Yefim Zubritsky au violon, Frédéric Fraisse à la contrebasse et Mish Anisimov à l'accordéon, le disque enregistré en 2004 à Paris. La suite date un peu, il est vrai, car le chanteur, lui, Waldman, interprète ce chant religieux enregistré vraisemblablement au début de la seconde moitié du XXe siècle, car ce morceau est repris d'un disque vinyle pour des éditions ultérieures.

La chanteuse Eva Volitzer a interprété en ladino une mélodie triste du répertoire séfarade, mais je suis sûr que le klezmer à la russe, qu'on a entendu avant et qui a repris une partie de la fameuse mélodie des soirs moscovites, vous a été familier. La suite de cette chanson russe dédiée aux bannis de la Sibérie est nettement moins connue. Ces nouvelles paroles sont écrites par David Echet et chantées et jouées par Kazbek. Le voyage ou le déplacement quelconque était souvent accompagné par la musique et le chant. Telle est la nature humaine, d'exprimer presque tous ses sentiments par d'autres moyens que la parole ordinaire. Et les Tziganes ont été toujours les maîtres de cela, probablement parce qu'ils ont voyagé, entre guillemets, plus que les autres. En tout cas pas trop mal. Et cela a laissé aussi des traces musicales, évidemment.

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1: Programme un peu particulier pour les trois prochaines heures sur votre web radio des musiques du monde, car c'est un film qui en est à l'origine, celui du Portugais Miguel Gomes. Grand Tour, c'est le titre de ce film qui obtient le prix de la mise en scène au Festival de Cannes en 2024. Départ immédiat pour le Portugal avant l'Asie du Sud-Est avec le guitariste préféré de Miguel Gomes.

Custodio Castello est le digne successeur aujourd'hui du grand Carlos Paredes pour ce qui est de la guitare portugaise. Carlos Paredes qui croisera la route d'Ocoramonde sur France Musique un peu plus tard, car déjà nous sommes bien loin du Portugal, sur les traces du film Grand Tour de Miguel Gomes, qui nous raconte la piteuse fuite à travers l'Asie du Sud-Est d'un fonctionnaire anglais en poste initialement à Mandalay en Birmanie. Il fuit tout simplement sa fiancée, dont on suivra le parcours dans la deuxième partie du film. Décor magnifique de studio et noir et blanc somptueux pour nous faire vivre cette histoire, entrecoupé de séquences à la fois documentaires et poétiques sur les pays traversés, mais de nos jours, il faut dire que l'histoire, elle, se déroule en 1918. Et nous partons donc de Mandalay avec cet enregistrement 78 tours venu de Maio.

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C'est en 1857 que Mandalay fut fondé, moment où la cour birmane du roi Mindon Min, issue d'une dynastie souveraine depuis le 15e siècle en Birmanie, décide de s'y installer. Cela correspond en fait à la colonisation anglaise du pays. C'est alors au palais de Mandalay que les formes traditionnelles de la musique d'art birmane vont assez rapidement prendre leur forme actuelle, comme en réaction, avec un instrument roi, la harpe coudée nommée Sangok. Voici le moment d'évoquer la colline de Mandalay et la beauté du panorama qu'elle offre sur les pagodes construites à son pied.

Nous voici de nouveau au Portugal, dans la Lentejo, cette plaine qui accueille la belle Lisbonne. Mais quel est le rapport avec la Birmanie, me direz-vous ? Le rapport, c'est le film du portugais Miguel Gomes. Grand Tour, c'est son titre, nous fait parcourir l'Asie du Sud-Est en 1918 et de nos jours. Et bien qu'il évoque des colons anglais dans un hommage aux screwball comédies des années 30 et 40, tous ces personnages sont interprétés en portugais. Façon d'interroger de manière générale, mais non sans humour et poésie, le rapport des Occidentaux d'aujourd'hui et d'alors aux cultures asiatiques. Mais retournons en Birmanie, appelée aujourd'hui Myanmar, avec Edward, fonctionnaire anglais et fiancé fuyant dans ce grand tour, et avec le répertoire de la musique destinée au théâtre classique birman. Un théâtre de nuit, finalement, car les représentations du Zat, c'est son nom, débute généralement entre 21h et 22h pour se poursuivre jusqu'à l'aube, accompagnant ses spectateurs entre veille et songe.

Au Myanmar, ancienne Birmanie, nombreux sont celles et ceux qui croient aux esprits fantômes nommés Nat là-bas. Ces esprits sont en fait des personnages historiques qui connurent une mort tragique ou violente, ou les deux à la fois. On dit qu'ils ont le pouvoir d'aider ou au contraire de détruire la vie de celles ou ceux qui les reconnaissent. Le Pwé, c'est la cérémonie qui est censée apaiser ces fameux nattes. Et nous suivons les traces d'Edward, le fiancé fuyant du film Grand Tour, prix de la mise en scène à Cannes en 2024. Edward qui, au moment d'accueillir Molly en Birmanie, au terme de 7 ans de fiançailles, s'aperçoit qu'il n'a pas du tout envie de se marier, mais alors pas du tout. Il saute alors dans le premier bateau en partance, destination Singapour, où déjà au fameux hôtel Raffles l'attend un télégramme de Molly l'informant de son arrivée prochaine. Il repart donc immédiatement par le premier train, cette fois en direction de Bangkok.

sitar cham du peuple Mon en Thaïlande, puis mandoline de la laine Teju en regard, pour évoquer le voyage si particulier que nous offre le film du portugais Miguel Gomes, intitulé Grand Tour, et qui évoque avec beaucoup de sensibilité un certain rapport de l'Occident aux cultures asiatiques, que ce soit sous l'aspect d'une comédie loufoque dans sa première partie ou d'un mélodrame poétique dans sa seconde. Le Vietnam à présent, où débarque Edward après la Thaïlande, avec un musicien hors norme pour nous y accompagner, avec un pied dans la tradition et un autre dans son temps, Kim Sin, tel est son nom, joue de ce qu'il appelle sa guitare hawaïenne, une guitare en métal en fait, customisée par ses soins, dirait-on en bon français, tout comme le son, l'ampli et le haut-parleur. Il reprend ici une chanson populaire liée au régime vietnamien en changeant les paroles et en vietnamisant, au sens de la tradition, sa musique, tout un manifeste.

Est-ce la couleur des cordes qui rapproche ainsi la guitare portugaise des cordes pincées asiatiques ? Quoi qu'il en soit, le grand tour cinématographique proposé par le réalisateur portugais Miguel Gomes dans son film éponyme ouvre des rapprochements musicaux inattendus et qui possèdent aussi leur poésie propre. Mané, c'est son nom, venu de Porto, a vécu son enfance au Mozambique, alors portugais. C'était une figure du fado à Paris qui est passée par tous les métiers. Hôtesse de l'air, traductrice pour Lionel Jospin, alors Premier ministre, ou gardienne d'immeuble. Elle s'est éteinte en 2012. Et le Vietnam, de nouveau avec la précieuse collection Okora Radio France et les luttes du sud du Vietnam avec

C'est cette fois la très belle voix de Huong Tan dans une berceuse originaire du sud du Vietnam et la guitare portugaise légendaire de Carlos Paredes qui évoque par leur proximité le très beau film de Miguel Gomes intitulé Grand Tour, prix de la mise en scène à Cannes en 2024 et qui nous accompagne dans notre traversée du jour sur Okora Monde et sur France Musique. Carlos Paredes est un morceau non moins légendaire. Son champ de travail qu'il reprendra notamment en duo avec le grand contrebassiste de jazz Charlie Hedden, Carlos Paredes, qui aura contribué à faire connaître le fado dans le monde entier. Autre bijou vietnamien à présent, pour suivre les pas d'Edward, puis de Molly dans le Saigon d'alors, nous sommes en 1918 dans le film de Miguel Gomes, Ho Chi Minh Ville d'aujourd'hui, et un enregistrement réalisé par les équipes de Radio France à Ho Chi Minh Ville, justement en juin 2020, avec des musiciens de l'ancienne génération, riches il est vrai, comme le vante sa pochette d'une profonde poésie.

Changement d'univers, plus au sud, Edward a fui vers les Philippines. Sur ses pas, nous voici au bord du lac Cebu, vraiment tout au sud, beaucoup plus au sud qu'Edward en fait, puisque nous allons, nous, dans l'île de Mindanao, avec ses femmes artistes, leurs sitars sludoy, leurs anches, leurs luttes, leurs voix et les